Je suis une personne assez curieuse de nature, donc cette curiosité à la fois pour la nature et pour les sons ont fait que je me suis intéressé assez vite aux sons de la nature, à essayer de reconnaître les animaux, les espèces par leur chant, par leur son. Et donc pour ça, il fallait, c'est intéressant de les enregistrer pour pouvoir ensuite les repasser, les apprendre. Voilà, donc ça, et c'est aussi un émerveillement puisque j'ai beaucoup aimé le chant d'un merle, par exemple, est vraiment magnifique, le chant d'une grive est superbe. Et donc c'est aussi cet émerveillement qui a fait que je me suis vraiment intéressé à l'enregistrement des sons de la nature et donc que j'ai eu aussi envie d'apprendre à reconnaître les espèces comme ça par leur chant. Je parcours la France, mais aussi l'Europe, mais aussi d'autres pays du monde, puisqu'il y a aussi évidemment un émerveillement lorsqu'on découvre des nouvelles espèces qui ont des répertoires vocaux très différents des espèces européennes. Alors il y a deux changements importants que j'ai pu observer, trois changements importants dans ma pratique. La première, c'est la diminution quand même des individus, d'espèces, c'est-à-dire qu'il y a de moins en moins d'oiseaux quand même qui chantent. La diversité sonore s'est quand même appauvrie. Ça, c'est vraiment une chose qui est assez préoccupante. La deuxième chose, c'est l'augmentation du bruit dans l'environnement. Donc là, il y a eu beaucoup plus d'avions, par exemple. Et donc, c'est extrêmement difficile aujourd'hui de pouvoir enregistrer sans bruit anthropique, comme on appelle ça. C'est la technophonie. Donc, tous les sons émis par les instruments, enfin, par tout ce qui est des outils utilisés par les humains. Et donc, la troisième chose aussi qui a été importante dans le changement, c'est la technique. Évidemment, on a pu améliorer la qualité aussi du matériel. Et donc ça a été aussi quelque chose de positif pour le coup, contrairement à la disparition des différentes espèces et puis à ce problème de bruit dans l'environnement. Donc effectivement, il y a une loi qui a été promulguée en France le 29 janvier 2021. Et c'est une loi qui vise à définir et protéger le patrimoine sensoriel des campagnes françaises. D'une manière générale, c'était pour mettre en avant les sons et les odeurs en tant que patrimoine commun de la nation. Donc, ce n'était pas encore inscrit, en fait, dans le Code de l'environnement. Et donc, ça a été rajouté aux côtés de la qualité des paysages diurnes et nocturnes, aux côtés de la biodiversité. Donc, voilà, ces sons et ces odeurs font vraiment partie maintenant du patrimoine commun de la nation. Alors, effectivement, il y a un très gros travail déjà de savoir qu'est-ce qui constitue le patrimoine sonore français. Pour ça, ça nécessite de passer en revue un peu les différents types de sons qui peuvent être émis. Alors, ça va aussi bien des sons anthropiques, hein, avec les sons urbains et industriels. Par exemple, voilà, le métro parisien, les sons des transports constituent une identité culturelle de nos territoires. C'est aussi les cloches d'église, certaines cloches d'église qui sont très caractéristiques, mais aussi les sons des marchés, par exemple, les cafés, etc. Et puis, évidemment, les sons de la nature. Donc là, ça peut être le son des vagues, des côtes de Normandie, de Bretagne, le son des marées, le son des échos dans les vallées alpines, le son des torrents, le sifflement de certains animaux, sifflement des marmottes par exemple. Le chant, c'est aussi le chant de certains oiseaux, le chant du coucou au printemps par exemple, le tambourinage des pics, le brame du cerf par exemple, ça peut être le chant du rossignol. Dans les zones humides, le chant des grenouilles, les clapotis dans les roselières, voilà. Enfin, c'est tout des sons qui peuvent être intéressants, des cours d'eau. Le son peut rappeler certains souvenirs plutôt agréables autant que possible. Moi, j'ai des exemples de mon enfance où chez moi, il y avait des sons qui étaient vraiment très caractéristiques de l'endroit où je vivais. Et donc, j'ai enregistré en fait ces sons-là justement pour essayer de me remémorer ces ambiances sonores de mon passé. Donc ça, c'est une première chose. Et puis la deuxième chose, c'est les sons de la nature aussi en général, hein, sont reconnus comme étant, comme contribuant à la réduction du stress, à la diminution de l'anxiété. Enfin voilà, c'est vraiment une notion de bien-être qu'il peut y avoir quand on écoute des sons de la nature. Et donc ça a été démontré scientifiquement dans plusieurs études, hein, que les sons de la nature permettent un apaisement et donc permettent en général le bien-être.
Pour ça, il suffit pas d'aller très loin, hein. Il suffit simplement de s'asseoir quelque part, de fermer les yeux et d'essayer de prendre conscience, voilà, de tous les sons qu'on peut entendre, de ce que ces sons racontent en termes d'histoire, en termes de société, en termes de culture, d'histoire. Ça permet d'évoquer, en fait, une autre façon d'apprécier notre environnement, autre façon que simplement de se concentrer sur le visuel, mais d'apprécier cette esthétique sonore, cette beauté des

Je travaille aussi pour la ville de Lille sur un projet qu'on appelle de trame blanche. Et donc, c'est de travailler aux continuités écologiques en lien avec le sonore. Donc, l'objectif de ce travail-là en milieu urbain, c'est d'identifier les secteurs qui sont calmes, mais aussi les secteurs bruyants, où il y a un enjeu pour la biodiversité, un enjeu de communication sonore, d'échange acoustique. Et donc, où on a intérêt, en fait, à essayer de réduire le bruit sur ces espaces-là pour permettre aux espèces qui communiquent par le sonore, qui ont des perceptions sonores, de pouvoir se maintenir, de pouvoir survivre, de pouvoir vivre dans ces espaces-là. Et donc, c'est d'identifier sur une cartographie l'ensemble de ces secteurs-là. Donc, ça repose sur ce qu'on appelle la trame verte et bleue. Donc, c'est les continuités écologiques. Et donc, on identifie sur ces continuités écologiques, donc d'intérêt de biodiversité, les secteurs qui sont bruyants et donc qui peuvent porter atteinte, qui peuvent empêcher donc les espèces de communiquer par le son. Pour moi, c'est vraiment essentiel de réduire le bruit des véhicules, des machines à moteur, tous ces bruits qui nous envahissent, qui constituent vraiment une pollution sonore trop forte. Et j'aimerais que les sons de la nature retrouvent vraiment leur place dans notre environnement sonore, parce qu'ils offrent une richesse, une diversité.

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